0: table.
1: Okay.
0: Okay.
1: To pass Kerr... you mean it, actually?
0: What? Qui? Tomic?
2: Qui.
0: Okay. Okay, well... Encore, c'est bon? Okay.
1: Okay, c'est meilleur? Ouais, okay. Cool. Ouais, bonjour et bienvenue à Francophile. Je suis Nathan.
0: Et je suis Nathan.
1: Ouais, et je suis Abigail. Bonjour.
0: Moi aussi, je suis Abigail. Hein?
1: Okay.
0: Okay.
1: Ouais. Bienvenue à un autre épisode. On voulait juste commencer, je pense. Si tu es sur les médias sociaux, tu as probablement vu, you know, des vidéos du, you know, Guelph Hoco. Et, you know, je l'ai trouvé un peu drôle, mais c'est un peu sérieux aussi parce que il y avait beaucoup de la police là-bas et, you know, beaucoup de gens ont été, you know, je ne veux pas dire, you know, attaqué, mais...
0: Brutalisé par les flics, ouais.
1: Ouais. Ouais, donc, you know, c'est juste intéressant, mais, you know... Quand j'ai regardé les vidéos, je pensais que c'était un peu, you know, il y avait beaucoup de chaos là-bas, mais, you know, je ne vais pas dire trop à propos de ça, mais, you know, c'est fascinant la différence d'ici, I mean, you know, je larpe un peu parce que je n'ai jamais allé à Mac Hoco, donc.
0: Dude, Mac Hoco, c'est comme... C'est la même chose, mais les gens sont moins violents, car on a déjà eu cette... L'année avant que nous avons commencé, ça, c'est quand ils ont fait, like... They stole, like, les street signs, et ils ont flippé la voiture, les choses comme ça.
1: Je me rappelle de ceci.
0: Et, I was like, yay, Hoco! Never like that. L'année passée, je suis partie. You know what they did?
1: Quoi?
0: They stood in the road drunk, that's it. Hoco, oh. Yay!
1: Rap yay. C'est...
0: C'est un peu lame.
1: Ouais, je pense que, n'est-ce pas, c'est plus régulier, parce que j'ai...
0: Like, officiellement, le Hoco qui est comme sanctionné par l'école,
1: mm-hmm.
0: Oui, c'est sûr qu'on peut, on juste fait des choses. And then, techniquement, il y a une... C'est défendu de faire de la fête hors du campus, mais les gens le font quand même. Mais, I can't lie, guys, people these days, ils sont pas comme amusants. So then, c'est soit que tu es juste debout dans la rue pour prendre des photos et regarder à des gens, like, climb a tree. Ou c'est, like, Guelph, où ils ont, comme, terrorisé la ville.
1: Ouais. Honnêtement, je ne comprends pas vraiment cette culture de Hoco. Ce n'est pas vraiment quelque chose qui m'intéresse trop. Dans le sens que, you know, je ne veux pas vraiment... Like, je n'ai jamais, you know, l'intérêt à participer. C'est juste beaucoup, juste en mon opinion, mais, you know, si c'est quelque chose que, you know, les gens aiment faire, I guess, mais, you know, essaye pas d'être un nuisance, you know, public nuisance.
0: Ma question est-ce que les gens aiment vraiment, like, faire... Like, ça, c'est pas comme faire de la fête. Ouais. Tu n'es pas dans une maison.
1: Mm-hmm.
0: C'est tu bois le matin, ensuite, tu vas dans la rue, ensuite, tu retournes chez toi pour manger le déjeuner, petit déjeuner, collation, or whatever. And then you go back avec plus de bière, or whatever.
1: Ouais. Ça, c'est intéressant. Actuellement, c'est... Non, c'est une bonne question parce que, you know, je me demande si... beaucoup de ces gens, ou juste les personnes en général, like, est-ce qu'on fait ceci comme performance, ou est-ce qu'on fait ceci juste parce qu'on, like, le trouve amusant, like, actuellement?
0: Dude, comme tu as dit, je suis convaincu que les gens vont juste là pour être comme, like, to be seen,
1: mm-hmm.
0: et pour montrer qu'ils sont là aux autres sur leurs médias sociaux.
1: Ouais.
0: Because on a cette, like, surtout dans le monde, occidentale, notamment en Amérique du Nord, donc États-Unis et Canada,
1: mm-hmm.
0: nous avons cette idée de l'expérience collégiale qui vient mm-hmm. des médias qui sont écrits par des gens qui majoritairement soit jamais allé au collège, soit à l'université,
1: mm-hmm.
0: ou deux ont été ceux qui n'ont jamais allé à Hoco, right?
1: Mm-hmm.
0: ils sont des nerds, no shade. Et, yeah, et ça informe comment on veut se comporter et les standards qu'on a pour l'expérience universitaire. And that's why tu as toujours des gens qui vont overboard et ça résulte à des choses comme Guelph, because ils pensent que c'est like Project X or whatever.
1: Mm. Non, ouais, c'est vrai. Juste parce que, you know, je trouve que, ouais, c'est absolument le cas. Les gens juste font des choses, n'importe quoi, qui reçoit des likes sur les médias sociaux. C'est, je pense que c'est un peu un problème. Et je pense que c'est quelque chose qui, probablement, you know, quand on voit les choses comme les gens qui, you know, montent dans les arbres ou, like, comme tu as dit, you know, quand on bouleverse des voitures, you know, je pense que ces types de choses sont plus ou moins faits parce que ça va être, you know, populaire sur les médias sociaux.
0: Exactly, bro. C'est literally, like, et c'est tellement 2016, 2017 to say this, but ils sont des clout chasers. But you're never gonna get the clout because personne sait qui tu es et tout le monde s'en balance.
1: Mm-hmm. Honnêtement, non, ça c'est, même si, ouais, c'est vraiment, you know, 2017 et tout ça, mais c'est vrai, honnêtement, c'est très, you know, accurate. Parce que je trouve que, you know, on se rappelle des choses qu'ils fassent, ouais, mais on ne rappelle pas des gens qui le font.
0: Exactly.
1: Like, j'ai aucune idée qui a fait, like, you know, la voiture et tout ça.
0: Exactly. Like, exactement. C'est, on juste sait que c'est arrivé, mm-hmm. Et c'est un peu, like, embarrassant de cette mm-hmm. personne. Like, thank God we forgot.
1: Ouais. Exactement.
0: Ce serait une chose si quelqu'un avait lancé, like, un great, like, une grande fight. Et c'est actually, like, fun. Et il y avait du sens. Mais qu'est-ce que, like, what we see these days, il n'y a pas de sens. Même avec St. Paddy's.
1: Mm-hmm.
0: Ils sont juste là dans, sur le verre, dans la ouais. rue. Like, I understand, like, il y a le, you know, when they get all the redheads, et ils courent. Like, at least that's something.
1: Ouais.
0: Mais je pense même pas qu'on fait ça ici, we just stand around.
1: Honnêtement, ça me fait, you know, encore, comme quelqu'un qui ne va jamais à les choses comme ceci,
0: mm-hmm.
1: je me demande s'il y a vraiment une différence entre beaucoup d'événements qui arrivent, you know, sur les campus, même pas juste un McMaster, juste n'importe où. Like, est-ce qu'on va à ces événements parce que c'est, you know, on veut vraiment célébrer qu'est-ce qu'ils représentent, ou est-ce qu'on va à ces événements parce que, you know, nous voulons juste une excuse à faire des choses stupides, you know?
0: Dude, that's actually a great point que tu as fait. Et c'est un peu animal, you know? Ouais. Like, tu sais comment, like, des fois les vaches, c'est juste, ils voient deux vaches qui vont et c'est juste, mènent ensemble et juste, ou comme, what's it called? Yo, what's a sheep in French? Un agneau.
1: Agneau.
0: Agneau?
1: Je ne me rappelle pas. Ouais, oh, ok,
0: agneau,
1: on sait qu'est-ce
0: qu'on brebis, parle. Une brebis.
1: Ouais, ok.
0: Et ils juste restent ensemble, or whatever, and ils font rien. Des fois, ils mangent même pas du gazon. Ils sont juste, j'ai vu deux gens là, let me go do it too. Because peut-être ils savent something que je ne sais pas.
1: Exactement.
0: Que je ne sais pas. Oh mon Dieu, je perds mon français.
1: C'est ok, moi aussi. Non, c'est vrai. You know, c'est... Je ne veux pas être, you know, très, you know, lame. Mais c'est un peu, you know... Like, vraiment, like... C'est juste quelque chose... Je pense que c'est vraiment... ridicule.
0: Ouais. Mm-hmm. Ouais. Et, like, je comprends que ça nous fait, like, sembler très âgé de faire ça, like.
1: Mm-hmm.
0: But, unlike you, moi, j'ai actually fait des choses. Et
1: non, mais c'est vrai.
0: Et, like, still, like, y a un like, j'aime aller à des choses où encore, il y a du sens, il y a un objectif. Ou au moins, like, tu sais que ça va être fun. C'est pas juste, like, hoping and praying que peut-être quelque chose va arriver, quelqu'un va monter une table ou lancer quelque chose à une fenêtre ou quelque chose comme ça. Et les gens sont lames.
1: Ouais.
0: Et so, like, rien de actually amusant arrive.
1: Ouais.
0: Sur, like, and I, like, specifically, I mean the road parties, because I'm not that old.
1: Ouais, yeah. Bien sûr, ouais. Non. Non, c'est vrai. Honnêtement, je pense que ça c'est pourquoi, like, c'est, les choses comme cela, je pense que c'est la raison que ça ne m'intéresse jamais.
0: Mm-hmm.
1: Like, j'en pense et je suis like, ah, je ne manque rien vraiment, donc.
0: Nathan,
1: ouais.
0: Low-key, cet épisode donne podcast vibes.
1: Podcast vibes?
0: Mm-hmm.
1: I mean, you know, techniquement, si tu en penses, you know, ça va être un... N'est-ce pas ça va être un podcast sur le site web?
0: C'est non, c'est comme quand Radio-Canada enregistre et poste sur l'Internet. Doesn't mean c'est comme un YouTube channel or whatever.
1: OK.
0: C'est un podcast.
1: Est-ce que tu penses que nous, like, nous sommes les grifters ou quoi?
0: Pas encore, mais je veux vraiment, like, je veux entrer en partenariat avec BetterHelp spécifiquement,
1: mm-hmm.
0: parce que je sais qu'ils m'ont payé beaucoup d'argent pour qu'on soigne d'autres gens.
1: Ouais. Je ne pense pas que... OK, ouais. Je ne pense pas que c'est quelque chose que la station va vraiment apprécier.
0: Ben, ils ne sauront pas, because ils ne parlent pas de français, so...
1: Est-ce que c'est vrai?
0: Yeah, we get away with beaucoup de choses, because ils ne comprennent pas qu'est-ce qu'on dit.
1: Non, c'est vrai. Je ne vais pas faire beaucoup de commentaires à propos de ce sujet, mais non, c'est absolument vrai. Si on regarde, you know, la passée de cet épisode, you know, il y a beaucoup d'instances que, you know, peut-être, you know, on joue un... Je dis beaucoup le you know, et j'essaie de t'arrêter, juste un...
0: Mm.
1: Petite, ok, voici notre... Oui, des fois, nous jouons des chansons en français, ouais, mais il y a des mots, juste des fois, qui, si ces mots...
0: Don't say that.
1: Non. Ne dis pas ça. Ok, on va juste, you know, c'est juste à votre interprétation.
0: Non, il y avait un fantôme qui est rentré dans le corps de Nathan pour lui faire dire ça, mais c'est pas la vérité.
1: Ok.
0: Toutes les chansons qu'on joue sont très appropriées.
1: Ouais.
0: Et sur cela, nous allons jouer à des chansons ouais. anglaises qui ouais. ont aussi pas les mauvais ouais. mots.
1: Oui, qui sont toutes appropriées.
0: Pour la station. Mm-hmm.
1: Ouais.
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0: Avez-vous vu comment il n'y avait pas de mauvais mots dans ça?
1: Ouais, c'est fantastique. Nous sommes toutes, you know, family friendly ici. Et ouais, c'est fantastique ça. Ok.
0: Ok. Because nous avons jamais des choses à dire, let me tell you about the choses que j'ai vues sur Substack ce week-end.
1: Mm-hmm.
0: Donc, j'ai reçu une notification et c'était comme, nous pensons tous que, et je traduis de l'anglais, so désolé si c'est pas idéal, mais c'était comme, nous pensons tous que en, like, enlevant la religion du monde, que nous pouvons avoir une société plus acceptable, mais les gens qui pensent ça n'ont jamais connu les Nigériens. I was like, what could that possibly mean? Elle est nigérienne.
1: Okay.
0: Et je suis noire, so c'est, like, ok.
1: Ok. J'avais beaucoup de questions.
0: Oui. Moi okay. aussi, je ne savais pas ça. That's why I clicked on it. And I was like, ok. And then, I était comme, ouais, les Nigériens sont des barbares. Et j'étais comme, oh, je, is that, like, le racisme internalisé qu'on projette sur le monde? And then, elle a expliqué quelque chose qui, like, un phénomène qui est très commun dans beaucoup de pays du tiers-monde. Et c'est comme, like, il y a beaucoup de tribalisme, right?
1: Mm-hmm.
0: Et il y a beaucoup de justice, ou des formes de justice qui prédatent l'ère coloniale. Et donc, ça n'a rien à faire avec la cour ou whatever. C'est comme du vigilante justice, right?
1: Ouais.
0: Et donc, quand quelqu'un fait quelque chose de mal, entre guillemets, because ça, c'est subjectif, des fois, ils le battent sur la rue.
1: Mm-hmm.
0: Et dans ces instances, les gens le filment. Et dans ces instances encore, des fois, les gens les vident leur poche et prennent leurs choses. Et c'est pas cool. Like, c'est vraiment mauvais. Et, like, je sais, j'ai vu des vidéos de ce même phénomène en Congo, d'où je viens. Il y a des choses comme ça parfois en, like, on le sait. J'ai vu des vidéos en Inde avec des choses similaires, like, ça arrive même ici, where, like, something bad, like, quelqu'un va se faire frapper par une voiture or whatever, et au lieu d'aller appeler 911, car tu assumes que quelqu'un d'autre va le faire, tu sors ton téléphone pour filmer et le poste sur Instagram. C'est partout dans le monde. So, l'auteur avait des bons points et des mauvais points, and it's like, elle pousse l'idée que la religion est un guide moral pour beaucoup de ces gens. Et la seule raison pourquoi ils ne, like, vont pas tuer des gens, y compris des gens, like, à tous les jours, c'est à cause du fait qu'ils ont peur que Dieu les, like, supervise et qu'ils vont, oh mon Dieu, ils vont aller en enfer. And to that, I say, faux. Because beaucoup de gens qui font des mauvaises choses sont littéralement des prêtres. Et ils pensent que Dieu les surveille. You know, ils escroquent des gens. Ils font les autres choses que je peux pas dire sur la radio. Et il y a beaucoup de gens qui font des mauvaises choses au nom de la religion.
1: Mm-hmm.
0: Right? Et to chalk it down as just like, oh, tu ne connais pas les Nigériens. When c'est un phénomène, comme j'ai dit, qu'on observe tout partout dans le monde, et que c'est très clairement un symptôme du colonialisme et de la pauvreté, et poser l'argument que comme c'est la moralité qui nous a été apportée par le colonisateur qui nous a brutalisé, merci Nathan. It's so, like, ridiculous. Et ça montre un manque de nuance et un manque de recherche. Like, c'était, like, un très grand article. No sources cited. It was literally just, trust me, bro.
1: Mm.
0: There's no, like, quelqu'un peut dire ça comme carte argument, mais je dis ça. So, il n'y a pas vraiment de pensée critique qui a été mise dans ça. I think c'était juste une fille, une dame, avec une opinion, qui était comme, oh yeah, le monde va en profiter de mon opinion. Et il y avait, like, 100 000 likes sur, you know, l'affichage. Oui! Et beaucoup de gens dans les commentaires qui, like, sont comme, oh, tu as un très bon point. Les gens qui sont sur Substack, beaucoup d'entre eux sont pas africains, or whatever.
1: Mm-hmm.
0: Et ils ne sont pas des noirs, or whatever, ou des gens des communautés, you know, marginalisées. Les gens que j'ai vus dans les commentaires étaient majoritairement blancs.
1: Mm-hmm.
0: Or, like, du premier monde. Can we say that? Yes, I can.
1: Anyways. Ouais, on comprend qu'est-ce que tu veux dire, j'espère.
0: Ouais, so, tu crées un echo chamber, et tu crées aussi, tu dépictes une image de l'Afrique barbarique. That sounds a lot like colonial rhetoric.
1: Mm.
0: Qu'est-ce que tu en penses, Nathan?
1: Donc, si je comprends bien, l'article essaie de dire que la religion, c'est quelque chose qui est bon nécessairement pour la moralité des gens.
0: Elle dit pas bon ou mauvais. She says that c'est qu'est-ce qui nous qui prévient des pays africains de ça de total chaos.
1: Oh, ok. Non, donc je suis, you know, en agrément avec vous. Je pense que, you know, je veux toucher un peu sur qu'est-ce que tu as dit à propos des gens qui font les commentaires sur Substack à propos de cet article. Et je pense qu'il y a un grand problème avec les gens qui utilisent les points comme ceci pour affirmer... Like, je ne sais pas si c'est conscient ou pas, mais beaucoup de gens, je pense, utilisent les expériences des dames comme elles,
0: mm-hmm.
1: ouais, pour affirmer des choses racistes. Like, mm-hmm. je ne pense pas que beaucoup de gens dans ces commentaires... Et l'auteur de l'article parle nécessairement du même perspective.
0: Mm-hmm.
1: Parce que, you know, je pense que ses intentions sont bonnes. Mais, you know, je dis ça beaucoup avec de la nuance.
0: Ouais.
1: Mais, you know, les gens dans les commentaires sont like, you know, qu'est-ce que tu veux dire par ceci, ouais? You know, je pense que... C'est un peu, you know, ça dit beaucoup.
0: Dude, 1000%. Okay, if you strip it down, l'argument qu'elle pose est fondamentalement. Oui, je ne peux plus parler. Ils sont fondamentalement. Oh my god, whatever. À la base, ils sont racistes. Ou ça vient des rhétoriques racistes que
1: ouais.
0: elle a internalisé à un point dans sa vie et que elle a décidé de flip. And it's not the only you think it was. et de promettre dans le monde. Car elle basically dit que une communauté africaine sans la religion des Blancs, ok, est animale, est barbarique,
1: mm-hmm.
0: est prédisposée à la violence, ok, au vol, aux abus, à la corruption. And it's like, ça arrive tout partout dans le monde. What are we doing?
1: Ouais, exactement. Je pense que c'est un argument qui ne fait, you know, pas beaucoup de sens, juste parce que on observe dans des pays comme super, you know, religieux, on observe, you know, encore beaucoup de la violence. Par exemple, si je suis correct, en 2015, je pense que le Brésil est un pays qui est comme vraiment religieux. You know, je pense que le catholicisme, c'est quelque chose de très populaire là-bas.
0: Okay.
1: Mais il y avait plus d'homicides au Brésil en 2015 que, like, je pense, l'entièreté de, like... J'oublie, je ne veux pas dire, like, des pays en spécifique, mais, like, beaucoup de pays comme la Russie, les États-Unis, le Canada, like, combinés.
0: Dude, même chose avec Haïti. Quelque chose comme 90% ou plus de la population sont, like, visiblement, ou, like, disent qu'ils sont visiblement chrétiens et catholiques. Et un autre, comme 2 à 4% sont des chrétiens spiritualistes.
1: Mm-hmm.
0: Le pays est, like, depuis, like, forever, en guerre contre des criminels qui ont pris contrôle du gouvernement. Like, c'est... All you have to do is read the news.
1: Ouais, you know, je ne pense pas que c'est un argument possible de dire que la religion est nécessairement un indicateur de
0: civilité,
1: une moralité plus élevée. Parce que honnêtement, je ne pense même pas que c'est spécifiquement quelque chose qui peut être déterminé par la religion,
0: mm-hmm.
1: mais c'est quelque chose plutôt comment les gens interprètent la religion, juste parce que, you know, la religion, like comme entité, you know, c'est quelque chose, ouais, mais les gens interprètent la religion tout différemment, right? Même s'ils, you know, croient dans la même, you know, secte ou, you know, la même chose, tout le monde en pense différemment, donc... Mm-hmm.
0: It, like, literally, je n'ai rien à ajouter que ça. You literally t'as exprimé, like, exactement ce que je pense.
1: Ouais, c'est... Ouais, donc, you know, même, you know, de dire que... You know, il y avait aussi, you know, des religions avant, you know, le christianisme en Afrique. Donc, je pense que c'est aussi un peu, you know, pas vraiment honnête.
0: Elle veut, like, spécifiquement, elle parle de la christianité et l'islam. Now, the thing is, le gouvernement est corrompu.
1: Mm-hmm.
0: La police brutalise les citoyens.
1: Ouais.
0: Il y a beaucoup de violence dans les rues en Nigérie. Environ 80 à 90% des habitants sont religieux.
1: Mm-hmm.
0: Where does it... Où est-ce que ça fait sens?
1: Exactement. Exactement. You know, tu me demandes si l'article en particulier, you know, no shade, mais je me demande si c'était, like... Je ne veux pas dire du, like, clickbait, c'est quelque chose, engagement bait, quelque chose. Like, parce que, you know, des fois, il y a des gens qui sont, like, super, pas super racistes, mais, you know, je veux juste dire racistes, qui regardent sur, like, des, you know, ça c'est quelque chose sur les médias sociaux, juste partout, qui regardent pour les posts spécifiquement, qui, like, affirment leur...
0: Croyance
1: parce à cause de, like, l'algorithme et tout ça.
0: Okay, but the thing is, Substack is, like, overly à gauche.
1: À gauche?
0: Oui. Like, presque entre... Like, honestly, it's almost an echo chamber.
1: Okay, ça change de mon perspective un peu. Mais ça me fait demander, you know, si on vraiment, you know, on pense avant qu'on fait des commentaires.
0: C'est aussi, c'était trop long pour être engagement, but it baffles my mind. And elle parle avec tellement de conviction, it'd be so much easier to, like, dire, like, quelque chose de, like, 200 mots, and just put it out into the world. Ça prend comme 10, ouais. Une heure max.
1: Ouais. Honnêtement, même ici, sur cette station, je ne comprends pas comment beaucoup de gens peuvent juste, like, dire des choses comme c'est un fait, you know, on peut dire nos opinions et tout ça, mais on doit aussi, you know, accepter que pratiquement, you know, beaucoup de choses ont du nuance.
0: Mm-hmm.
1: Et, you know, quand on dit quelque chose comme c'est un fait, c'est dangereux parce que, like, you know, on va potentiellement influencer les opinions d'autres gens.
0: Mm-hmm.
1: Mais aussi, quand, you know, quand on croit quelque chose comme ça, ça va être plus difficile, je l'ai dit cette fois, ça va être plus difficile à croire quelque chose d'autre dans le futur. Donc, c'est un peu un slippery slope, you know. Je dis mon opinion aussi, you know, beaucoup, you know, ce n'est pas quelque chose que je suis, you know, contre, mais... On doit être, you know, ouvert et, you know, conscient de ce qu'on dit.
0: Literally, and like, my goat, what's it called, John Stuart Mill, says that, you know, freedom of speech est nécessaire. Nous devons être capables de s'exprimer.
1: Mm-hmm.
0: En reconnaissant aussi que quand on s'exprime, ça ne veut pas dire que tout le monde doit être en accord avec ce qu'on dit. La raison pourquoi nous devrons avoir la liberté d'expression, c'est que les gens peuvent nous dire si nous disons quelque chose de mal, et nous corriger, et nous réprimander, mm-hmm. Right? That's not what I saw. Everybody was like, yes, yes, yes.
1: Mm-hmm.
0: What the heck? C'est tellement ouvertement une forme de discrimination, une forme d'isme.
1: Mm-hmm.
0: That's why je suis pas mis avec des centristes slash libéraux.
1: Honnêtement, ça serait une conversation très intéressant à voir parce que le centrisme, comme. Ce n'est même pas une idéologie. Est-ce que c'est une idéologie? Je ne pense pas.
0: Non, mais
1: c'est juste c'est l'ignorance, honnêtement.
0: Au meilleur, c'est l'ignorance. Au pire, c'est que tu as vu tout qu'est-ce qui arrive, mais tu es comme, il y a des choses à la droite qui me bénéficient. Et je veux dire que like, tout le monde doit écouter les deux côtés. Like, what do you mean?
1: Ouais. Ouais, je pense qu'à ce point-ci, on doit vraiment, you know, être, you know, je trouve que quand quelqu'un est centriste, c'est parce qu'ils sont, ils savent que, you know, la gauche, il y a beaucoup, you know, qui est plus, you know, humanitaire, les choses comme ça, parce que on croit beaucoup plus sur, you know, dans les choses qui sont, you know, à la bénéfice des gens qui ne sont pas, you know, toi, right? Ou même peut-être toi. Qu'est-ce que j'essaie de dire? C'est plus communautaire. Mais quand on voit quelque chose, you know, à la droite ou n'importe quoi, c'est plutôt, you know, je ne veux pas dire selfish, mais c'est plutôt le mot que je veux utiliser, ouais. C'est parce que tu, comme individuel, fais de la bénéfice à, you know, de qu'est-ce qu'ils disent et tu es juste trop peur à être honnête avec les gens que tu es un peu greedy, mais, you know.
0: Oui. Yeah, c'est... It's basically me first. That's what I'm saying. Mm-hmm. C'est plus... C'est pire que être, like, la droite régulière, mm-hmm. pas l'extrême. Because au moins, ils ont des idées et des thèses qui sont fondées sur des choses, right? Like, il y a des théories, des recherches qui vont, like, le conservatisme or whatever. Et ça se manifeste en des différentes façons, des choses bizarres. Mais au moins, il y a comme une idéologie, c'est fondé. La tienne, c'est encore, c'est pas une idéologie, it's just the coward's way out. Et c'est fondé sur rien, sauf que ton individualisme.
1: Ouais, c'est aussi juste quelque chose que je trouve dans les centristes, plutôt, c'est que, spécialement même les libéraux, pas comme la partie, mais like, you know, like...
0: La partie, c'est libéral avec un E, je pense. So you're good.
1: OK, ouais, je parle de like, l'idéologie. C'est quelque chose que je trouve, les gens qui, you know, trouvent cette idéologie sont des gens qui ne sont pas vraiment... engagé dans les choses qui... Pas les choses qui comptent, mais, like... Ils n'ont pas expériencé vraiment... you know, les choses qui...
0: Like la vie, les choses qui oppriment les gens.
1: Ouais, exactement. Ouais. Ça, c'est exactement ce que je voulais dire. C'est comme, like, le safe... C'est comme, you know, c'est safe... C'est une idéologie qui, you know, te donne du, like, du leeway, like, moral, mais tu, en essence, tu ne fais pas trop pour la cause que tu veux essayer de représenter.
0: Il n'y a pas de cause.
1: That's ça, c'est ce que je veux dire, ouais.
0: No shade. Mais j'aime tout le monde, well.
1: C'est comme... Je veux, honnêtement, je veux presque dire que c'est comme, like, corporatized left.
0: Low-key, yeah, like, target.
1: Ouais. Like, c'est le type de choses que les brands vont dire, like...
0: Oui.
1: Oh, ouais, ça, c'est quelque chose qu'on est en accord avec, you know, 100%. Mais si tu vas plus droite que cette idéologie, va comme, like, ils ne vont pas
0: tu
1: toucher ça.
0: Tu vas ostracize. Exactly. Dude, I got something I gotta say. Mm-hmm. Mais... On va prendre un petit break avec ouais. deux chansons et nous allons retourner à bientôt.
1: Ouais. Right, Ethan? Absolument. J'espère que vous aimez ces chansons aussi.
0: Mm-hmm.

0: Bonjour, nous sommes de retour. Ouais.
1: Sommes-nous?
0: Ouais.
1: Sommes-nous vraiment?
0: Ouais.
1: Existons-nous vraiment?
0: Non.
1: Qui est-ce?
0: Je ne sais pas.
1: Yo, I was pulling Mr. Day on you. It's okay.
0: Oh,
1: Such
0: oh,
1: a loud
0: wow.
1: laugh.
0: Ouais. Désolé. Ouais. Ok. Tu voulais parler
1: Oh, yeah,
0: de
1: we already
0: quelque
1: talked about
0: chose?
1: it. I'm kind of over it.
0: Tu es over it? Ok.
1: Oui.
0: Wow, ça c'est un peu difficile.
1: You know what we can talk about?
0: Ok, ouais, quoi?
1: Demain, c'est la journée de réconciliation. Et c'est mon favorite civic holiday because on peut porter de l'orange et je peux porter mon bracelet que j'ai obtenu.

0: like middle school that says chaque enfant compte, car chaque enfant compte.
1: Ouais.
0: Et si c'est tu vrai. Écoutes à ça et tu comprends ce qu'on dit, c'est car tu aimes supporter la communauté. Et Hamilton est rempli de beaucoup de ou entouré par beaucoup de réserves et de communautés de population. Désolé, population indigène, autochtone. Je sais pas, c'est la traduction. C'est juste,
1: I don't know.
0: Oui, et donc, il faut faire le meilleur qu'on peut pour les supporter. Whether that means de porter de l'orange demain, ok, ou donner de like. I don't know how to say donate in French.
1: Réellement donner.
0: Contribuer, donner de l'argent à whatever organisation que tu trouves, ok, ou juste simplement t'informer sur qu'est-ce qui s'est passé dans le passé. You know, ça fait 30 ans depuis que la dernière réservation autochtone s'est fermée. Et donc, ça veut dire que beaucoup de ces enfants, OK, sont, et leurs familles sont quand même vivantes. Et même si ça n'était pas le cas, que c'était comme 90 ans que le dernier a fermé ses portes, ce trauma, il y a quand même un impact générationnel sur ces enfants et leurs enfants et leurs petits-fils et arrière-petits-enfants. Et c'est très, très, c'est un grand dommage. Et donc, oui.
1: Ouais, on doit rester informé. On doit toujours, you know, nous rappeler de ce qui est arrivé. Et on doit toujours supporter les gens qui, you know, vivaient ici avant que la plupart de nous. Donc...
0: Mm-hmm. Ils vivent quand même ici.
1: Ouais, ils vivent
0: encore. Et ouais. Même si, you know, les prêtres ne vont pas de porte à porte et arracher les enfants de leur famille, ça ne veut pas dire que leur abus, au niveau systématique... est terminé. C'est, les femmes autochtones sont overwhelmingly retrouvées dans les statistiques des femmes disparues et retrouvées décédées près des bases militaires.
1: Ouais.
0: Et dans d'autres instances, se font brutaliser par les officiers de police. Au nord, sur les territoires, il y a quelque chose qui s'appelle des Moonlight Walks et c'est une instance dans laquelle des officiers de police, souvent blancs, prennent ou arrêtent des hommes autochtones et les abandonnent dans des... I don't even know what to say. Dans le froid. Ils les apportent hors de ville et les abandonnent là. Dans les territoires qui ne sont encore pas reconnus comme étant... Like, ils n'ont pas leur pouvoir souverain. Beaucoup des gens ont pouvoir... peu importe que ce soit la mairie, officier de police et leur ministre et whatnot. Ils n'ont pas de ministre, actually. Ils ont légalement pas le droit, but whatever. Ce sont souvent des Blancs qui n'ont pas grandi là, ou même s'ils l'ont, qui prennent charge et dictent qu'est-ce qui est meilleur pour une population qui ne comprend pas, qui n'ont jamais grandi parmi. Et c'est quelque chose que nous, le peuple canadien, et tous ceux et celles qui écoutent, doivent faire quelque chose à propos de...
1: Ouais, c'est quelque chose, ouais. Honnêtement, je n'ai pas trop à dire. Je pense que tu as bien dit.
0: Oh, merci.
1: Ouais. Ouais, c'est... Ouais, c'est...
0: Ouais. OK, so Nathan est bouche bée.
1: Ouais.
0: So back to me, ce week-end, la semaine passée, j'ai été au salon ou whatever pour faire un manicure. Mm-hmm. Et l'homme qui a fait mes ongles, crazy, I know.
1: L'homme,
0: oui. Il était comme, oh, you're so pretty, you're gonna be young forever. I was like, thank you. And then he said, my dimples are so cute. So I just want to share that, because apparemment, ça c'est un podcast.
1: Apparemment, c'est un podcast.
0: Apparemment, every time, je sais à mes, quand je vais chez elle, ses parents are like, how's your podcast? And she sometimes will ask me on the phone, she'll be like, how's your podcast? And I have to go like, no, it's a radio show. I work at the radio station. And nobody believes me.
1: Ouais, je dis ça aussi. You know, je suis très heureux quand les gens sont comme, oh, comment est ton you know, show? Je suis like, ah ouais, c'est très bien. Mais des fois, les gens disent, comment est ton podcast? Je suis like, non, c'est un.
0: A part of me dies when that happens. I can't lie.
1: Ouais, like... Est-ce que tu penses que, like, j'imagine qu'il pense que je suis comme, like, un de ces, like, Instagram Reels, like, les gens qui, you know, like, the white
0: kids.
1: Podcast bros?
0: Bro, no, but you see those little kids that Palapoda, like, Socrate, and he shows himself?
1: Ouais, oh, oui. Yeah, yeah, yeah. Ouais, you know, des fois, je reçois des vidéos comme ça, you know, qui, you know, ils make fun de ces gens.
0: Yeah.
1: Mais c'est très drôle, honnêtement, ils sont très drôles, like... beaucoup de gens sur, you know, les podcasts comme ceci, je ne peux même pas dire qu'est-ce qu'ils disent parce que ce n'est pas, je ne pense pas que c'est approprié pour un environnement comme ceci. Mais ils savent que ils disent des choses qui ne sont pas très bonnes et ça c'est la raison que ça me fait un peu triste quand les gens disent oh est-ce que ton podcast fait bon, like non, ce n'est pas un podcast actuellement, c'est
0: we're real.
1: Ouais, nous sommes vrais. Ouais. Parce que le CFMU, c'est meilleur que les podcasts.
0: Dude, literally, community radio is like the best.
1: Ouais.
0: C'est quel jour, juste du mardi? Oui.
1: Ouais, donc, you know, oh, yeah, yeah. Les podcasts, ces jours-ci, je trouve, qui, especially ceux qui parlent à propos des politiques, sont une grande source de misinformation. Et, you know, on doit être conscient de ce qu'on consomme. Je ne suis pas quelqu'un qui est trop intéressé dans les podcasts. Je n'écoute pas les podcasts. Je sais que ma mère écoute beaucoup de podcasts. Actuellement, je pense que c'est seulement un podcast. Elle aime beaucoup Jane Arden. Est-ce que tu la connais?
0: Dude, yes. Elle est comme un Canadian staple.
1: Ouais. Ouais, donc, shout out Jane Arden.
0: Is there a podcast?
1: Ouais.
0: Oh, I gotta tell my mom.
1: You know. Et je pense que c'est... You know, no hate à les gens qui écoutent des podcasts. Ce n'est pas pour moi, réellement.
0: Low-key, can I be honest? C'est quelque chose I've never told anybody, but maintenant je vais dire sur la radio. Est-ce que tu sais qui Tana Mongeau est? Nathan, don't laugh. Do you know Tana Mongeau?
1: Oui, je la connais.
0: Okay, elle a un podcast qui s'appelle Cancelled. Listen to the whole thing. It's so bad. C'est tellement trashy, but quand je faisais du jardinage, it was the only thing that would make my mind, like, go numb so I could lock in. Like, c'est tellement brain dead, and they say awful, awful things, but also not awful things. Like, I don't know. C'est, at least the show's over.
1: Ouais.
0: Yeah.
1: C'est peut-être pour le meilleur.
0: Oh, c'est pour le meilleur. Okay. Like, les types de gens that, like, listened to that, and paid, like, money to, like, watch them do a podcast live.
1: les gens sont vrais, ouais. Je ne peux pas même la croire, mais
0: les gens sont vrais. Ils peuvent voter, bro. That's what bothers me.
1: Ils peuvent actuellement
0: voter. Everybody involved with that peut voter.
1: Ouais.
0: Nous avons 9 secondes.
1: Nous avons 9 secondes?
0: Nous avons 9 secondes.
1: Donc, ouais, c'est tout le temps.
0: 5 secondes.
1: Qu'on a pour aujourd'hui.
0: Est-ce que celle-là?
1: Est-ce que c'est... Ouais, parce que...
0: OK. Au revoir.
1: C'est une heure.